Merci. Merci. Comme ça va? Ça va? C'est la première fois de nous être ici en Marmont. Merci beaucoup. Nous allons jouer ce soir un petit bout du nouvel album et aussi du passé album.

Pardon. Nous sommes là à jouer ce soir, ici, pas vous. Merci beaucoup.